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7: Sénégal, bonjour Ndeketeyo. Ndeketeyo, le seul problème du Sénégal, son encroît tribute quotidien ce matin, c'est Mbaye caisse noire. Détoile, waouh, waouh. En tout cas, bouffée d'oxygène, mais bouffée d'oxygène de l'institution financière, tribune quotidien de nous apprendre son col limogé. Le FMI, eh bien, le FMI offre 1200 milliards à Diomaye. Y a-t-il lieu là de dire Euskei, Outei, tout compte fait, eh bien, tout compte fait, la restructuration de la dette, à Tei, un fonds, en tout cas, tribune quotidien avant d'ajouter les subventions, eh bien, les subventions sur les hydrocarbures maintenues. Bon, Babacar Ba, du Forum du Justiciable dans cette histoire, de soutenir la main sur le cœur, les Sénégalais, eh bien, les Sénégalais doivent être informés sur les conditionnalités de cet accord. D'où l'interrogation Kouroubaïfal et Mbolde Mouride de Babacar Ba, du Forum du Justiciable, à lire dans le tribune quotidien, à savoir, allons-nous, eh bien, allons-nous vers une restructuration de la dette, même s'il est dit qui paye ses dettes s'enrichit. Tribune quotidien, dans la rubrique Tribune Libre, signé Thierno Ibrahima Diop, alias Tchelou Magdou Aïnelo, ou encore Tchelou Mak Nyak Khalisle, selon bien entendu la Diop, de retenir ce qui a de retenir, comprenez, restructuration, eh bien, restructuration, la ligne rouge, eh bien, rouge, que le Sénégal s'apprête à franchir. Bon, franchir, eh bien, franchir le Rubicon. Voilà ce que ne fait pas, alors là, pas du tout, du tout, du tout, Aladji Mounjaï Cissé, président de l'ONG 3D, et vigile de la démocratie de son état, et en l'état, l'interrogation Kouroubaïfal et Mboldebouri de Aladji Mounjaï Cissé ne souffre, eh bien, ne souffre aucun doute. Dans le tribune quotidien, l'homme de chercher à savoir, histoire de se faire savoir, mais quel engagement notre pays a-t-il pris en échange de ce programme? Bon, au programme de l'actualité de l'informateur quotidien, la réaction magistrale, pour ne pas dire monumentale, et même cathédrale, bref, la réaction de Nanan Koulifadjiri, signé Aladji Mounjaï Cissé. Bon, accord Sénégal FMI, l'informateur de nous apprendre que selon Mounjaï Cissé, les Sénégalais ont droit à la transparence sur le contenu de l'accord. Aussi, la protection des dépenses sociales, une priorité, eh bien une priorité, explique bien entendu Aladji Mounjaï Cissé. Ainsi, mais à quel prix? Eh bien, à quel prix l'accord en question? Voilà l'interrogation cartésienne, eh bien cartésienne, signée Aladji Mounjaï Cissé dans l'informateur quotidien ce matin. Ce matin, retenons en tout cas ce qu'il allait de retenir dans cette histoire. Comprenez, le plan Diba Al-Amin Lo a marché, le programme social de Bassirou Diakhaté Diomaye Faye renfloué, une solution à la dette trouvée. Ainsi, 1244 milliards captés, révèle l'informateur. Cependant, l'interrogation, eh bien, l'interrogation qui s'imposerait dans cette histoire, d'après l'informateur, porte sur un fait. Comprenez, est-ce la fin, eh bien, la fin de la dèche? Tout compte fait, Wolf quotidien, en tout cas, de révéler, nouvel accord avec le FMI, enfin, eh bien, enfin, le jackpot. Il est question de quoi? Mais de plus de 1200 milliards de francs CFA dans les caisses de l'État et en l'État. Wolf continue d'évoquer les concessions du Sénégal aux Sénégalaises et aux Sénégalais. L'observateur Lobs nous livre une interview à chaud. En tout cas, les vérités, eh bien les vérités de Majdi Debic. Voilà ce qu'on peut lire à la une de l'observateur Lobs. De qui s'agit-il, Wai? Eh bien, du représentant du FMI qui, dans le journal du groupe Futur Média, révèle les secrets de l'accord sur les 1243 milliards de francs CFA et c'est clair de prendre pour argent comptant. Dans cette histoire gravite autour des propos de Sawaï, Majdi Debic, représentant du FMI dans l'observateur Lobs, à savoir, l'un des piliers principaux du programme, c'est le redressement des finances publiques. Bon, les subventions à l'énergie, la dette à 127%, les zones d'ombre et les sacrifices qui attendent, eh bien, attendent le Sénégal, selon bien entendu, le représentant du FMI, Majdi Debic, en l'occurrence, dans l'observateur Lobs ce matin. L'autre journal qui met les pieds dans le plat autour de cette actualité. C'est l'évidence. À la une du quotidien en question, on peut lire derrière l'argent claironné et tambouriné, ça et là la pilule de la restructuration. L'imbagamel, voilà l'interrogation. En tout cas, Diba laborieux, et eh bien laborieux, et se perd dans le jargon sanitaire. Tchokonam tchokol, qu'à cela ne tienne, en relief quotidien de renseigner, accorde 2,2 milliards de dollars avec le FMI. Le Sénégal retrouve sa signature. Ainsi, Dakar, et eh bien Dakar renoue avec les marchés et les partenaires financiers en attendant de savoir. Mais Anne Khalisbi, ouais, eh bien, en relief quotidien, toujours pour ceux qui relèvent des finances publiques, d'afficher Abdoulaye Villane, eh bien, Abdoulaye Villane démonte la communication de Cheikh Diba. Ainsi, après la crise économique, Abdoulaye Villane relève ce qu'elle a de relever. D'après, bien entendu, en relief quotidien, comprenez, le naufrage de la parole publique. Nettoye, waouh. En tout cas, la confiance ne se décrète pas. Explique autant d'expliquer Abdoulaye Villane, renseigne bien entendu en relief quotidien, le journal piloté par Abdou Latif Ndiaye, mon ami, mon frère Abdou Latif, d'expliquer en tout cas le porte-parole du Parti Socialiste, Abdoulaye Villane, à l'occurrence,

des protections sociales, il conviendrait de retenir d'après Abdoulaye Villane l'équation budgétaire, eh bien, l'équation budgétaire en question, à la question de savoir mais où va le Sénégal. Eh bien, pour l'instant, le témoin continue de révéler FMI, Sénégal, relance de l'économie et allègement de la dette, un accord de 1243 milliards de francs CFA. Ainsi, c'est nous canté. Dans bien entendu, le témoin continue de retenir un choix de responsabilité. Et c'est en toute responsabilité le peuple quotidien. Toujours pour ce qui relève de l'accord financier entre le FMI et le

vite. Voilà l'autre interrogation. Et bien l'autre interrogation du peuple quotidien qui rappelle à qui veut et à qui veut savoir. Les Sénégalais. Les Sénégalais ont le droit de savoir car la dette est empruntée au nom du peuple souverain. Et pendant ce temps, source a de révéler, FMI Sénégal, le président Diomaye, et bien Diomaye ramasse 1250 milliards. tandis que Mbaye Caisse Noire, et bien Mbaye Caisse Noire, Astafourla, tandis que Ousmane Sonko est en mode Hutu. En mode Hutu Diam. Et comme il est dit, Yoru Diab Soriul, retenons en tout cas l'information de La Voix Plus Quotidien, le journal, à propos de la déclaration avancée du pont Émile Bayane, de révéler en tout cas la peur et la psychose s'intensifie à Ziguinchor. Waouh, waouh, bon, inauguré le 19 février 1979 par Abdou Diouf, en janvier 2024,

volontaire pour l'émergence économique de Ziguinchor, fait comme tu dirais donner un coup de pied dans la fourmilière ou encore jeter un pavé dans la barre. En attendant, intéressons-nous au point actuel ce matin. L'osera de nous apprendre et de nous apprendre pour la reconstruction du Sénégal uni et prospère. Babacar Mbeng et Babacar Mbeng, maire et maire de Anne Belair, soutient Diomaye. Détoile, waouh. En tout cas, Diomaye massifie davantage son parti avec le ralliement du mouvement DAL, les bâtisseurs de Babacar Mbeng. Bon, Babacar Mbeng, un des terreurs de Tahaou Sénégal qui a quitté et aujourd'hui membre de Kirai, révèle en tout cas le point actuel. Le journal d'expliquer la bataille de Dakar est lancée avec le recrutement.

directeur général de l'ARTP. Et là, l'on sera du groupe des médias de parler de premier vrai test de la transparence. En tout cas, ça ne sent pas bon. Alors là, pas du tout bon. Du tout bon à ce sujet. Surtout que le chef de l'État avait érigé la transparence en principe cardinal des nominations au poste stratégique à l'ARTP. Ce principe est en train de se jouer contre la règle et le silence qui entoure le travail du comité de sélection ne plaide pas. Alors là, pas du tout en sa faveur. Bon, l'annonce le 16

fondée et bien fondée sur le mérite, la compétence et l'égalité des chances. Le même jour, et bien le même jour, le président de la République précisait sa doctrine. Cependant, il y aurait un Tchamalangal. Et bien un Tchamalangal qui ne dirait pas son nom. Et c'est au nom

0: général de la RTP. Sinon, ça va chauffer. Et pendant ce temps, ça chauffe déjà au plan syndical. En tout cas, Tribune quotidienne toujours d'expliquer lancement du programme de formation complémentaire des aides sociaux. Mbalo Diakam, Khalif général Koulou Gossemer exige le vote de la loi d'orientation familiale. Aussi, personnel en grève, cherté, consultation, opération et médicaments, les Sénégalais abandonnés à leur triste sort révèlent bien entendu Tribune quotidienne ce matin. En attendant, terminons avec Direct News, le journal de René. Insécurité, insalubrité, route impraticable. À 59 jours des JOJ, Dakar présente un état piteux pour une ville haute d'un événement mondial. Et là, mais là, t'es dongue. Tiens, il faut du diamant. Bon, que Dieu préserve le Sénégal, l'Afrique et le monde.
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3: 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économiques ces termes financiers dinañ ci mën xuus ñaari kaddu ñom ñoko formé situation d'une dette moy dette bo xamni ni dafa taxaw ñu régler lepp ñaata at la nokay fay lan moy intérêt ñu dem ba jëm 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Ousmane Sonko lañuy analyser li ñi wax ni le spectre de Ousmane Sonko kenn dugul rek tok rek de man lima far ak yoyou amul na wax deug ndax te li jitu boy askanu Sénégal ndax li baxna ci askanu Sénégal wala baxu ci waye ndax li bu continuer Ousmane Sonko dina ñew 2029 c'est ça la question c'est des lunettes qui s'appellent Ousmane Sonko le spectre Ousmane Sonko mom mo composer les quatre arcanes les quatre angles yi nga xamne mom lañu analyser cette situation. Je reviens pour dire aujourd'hui encore, j'applaudis des deux mains que Sénégal a 2.2 billion dollars pour régler certains problèmes. D'être intérieur, il y a un concours 5 et des problèmes sociaux et tout. Mais dès que là, Mbaye, il y a des gens qui sont solvables, mais ils ne sont pas en train mom moy mimi ak Abdourahmane Diou ay gaaw yu sef ñu lañu épinglé ben je vais t'expliquer une dette entre deux états n'est pas une dette bo xam da ngay ñëw ni damay lepp ma duggal sama loxo ci suuf ñëgalay yi gënë jox la ñom dañuy négocier sen bor pan sen xaal parce que dañ ko bëgg jot dañ bëgg dañ ko bëgg fay 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travaille avec le ministère de l'économie et des finances donc ndu du lolu gis nga Abdourahmane Diouf li ci liggé la ci def sous le contrôle de l'état mais sous le contrôle du FMI mimi n'a pas de portefeuille donc ça revient que c'est le spectre du pasteur qui analyse qui sont les lunettes qui gagnent du sol pour analyser la situation. La dette, elle est formidable. Beaucoup de Sénégalais n'ont pas de guiriakar. Maintenant, le reste, en tant que citoyen sénégalais, en tant que patriote, qu'est-ce que nous devons faire? Suivre pas à pas cet argent. Surveiller quoi, pas à pas. Gis di lan lañu investir buñ ko investiré ñu ñol le Macky Sall rek bu défaré ap pont gaay dem comparer kok yeneeni réew pont yoy ñaata lañ ci def sur le plan social n'attendez pas à ce que le Sénégal investisse tout cet argent pour ñi di ko lek ñu nan ku nek am nga 400 millions non ça ne se passera pas comme ça lañ do wax ci 1000 milliards ou rakku Macky Sall nan ku nek am nga 400 000 hey du lolu donc il faut que nous véritablement que nous soyons honnêtes avec nous-mêmes que dire que cette dette là de bu ñewul won dañuy continuer am cessation de paiement ñu xolal mom ko bëgg fi son ko baye ba 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La crédibilité vient du crédit. Mom moy koluté ni ñu wol la mi ngi ñew ci ni ngay jël sa bor ak ni ngi koy fay. C'est pourquoi mané en aval nous devons être là pour tant ou état bi namuy dépenser 2.2 milliards yoyu naka lañ koy dépenser. Et je applaudis again. Again and again and again. C'est salutaire. Je sens l'oxygène circuler dans les rues de Dakar et des grandes villes. J'imagine les gens dans les grandes places et autres. Guy, enlevez vos lunettes de parti et analysez en tant que citoyen sénégalais. Mangi de soi.
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5: 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Faire beaucoup attention à certains Sénégalais. 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Que tu m'as sache que né il a un parti mais il a un état bu nek ci wétu parmi qu'il soit maire député ou autre suba nga tak say bagat ne xaar ma dem ki ray ndax ndax milliards yi ma am ci woba ñi la doon critiquer par rapport à la dette duñ la critiquer par rapport à une dette mais dañ la critiquer par rapport à une trahison. Deuxième but, moi, moi, les Sénégalais. Sachez que ni, il n'y a aucun parti, aucune personne qui peut arrêter ça. Même en parlant de restructuration, ou autre, nous ne pouvons changer. Les Sénégalais ont besoin d'oxygène, ont besoin d'argent. C'est une yaka de délucie. Mais ni critiquer ñom sen projection 2029 ay waji ak 2,2 milliards de dollars ñu koy ñak nañ nañ ko saboter nañ dugg ci nit ñi wax leen na leen li baxul sen chef de parti dem na fi Qatar dem fi Chine dem ci ay rew ay Turquie c'était pourquoi vacances la won non c'était pour négocier de l'argent bor la le wuti won. S'il était là et que nous donnons 2,2 milliards, comme ça va dire que le Gorgi ou le Somwer au Sénégal, là, je ne sais pas si nous avons dit que mais comme dit tout le monde, nous avons fait de bâle, nous avons fait un ébel. C'est-à-dire qu'il faut que chaque année, le Sénégal a beaucoup avancé en expérience politique depuis l'avènement. Du pasteur et de Kiray. Les Sénégalais, d'autres nous chantaient Ken. Ils n'ont même pas ce temps. À quoi vous me donnez? Si vous êtes là, vous êtes là, vous êtes là. Vous êtes là, vous êtes là. Mais cette agitation et propagande, hier, le Sénégal a besoin de ça. Moi, j'ai été à l'hôpital, je préférerais être gnagno et djam que de mourir. Et il y a Boy Séré qui a introduit quelque chose, moi, gorgé krem, bougne agné de nourrir, bougne rédé de nourrir, n'est-ce que mon petit gomba galère. 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Pourquoi tu ne vois pas cet aspect? Pourquoi ça doit être négatif? C'est pourquoi je dis que l'unité qui tout Ousmane Sonko vient d'analyser. Comment on va faire pour que Ousmane Sonko garde sa popularité jusqu'à 2029? Tu prends un exemple. Nous modèles comme Mourou, comme Farine Tissalo, nous modèles comme Noumla Nehe, dans le cas de Demseon. Ou à la boutique de Bagaleye, dans le temps que je dis maintenant, Moudem Lebi. Ñu tok quelque temps ñu lako fayal mu ne mënu ko fay ñu nangu kërëm lolu parmi les scénarios c'est un scénario parmi plusieurs scénarios la réussite ñaanal le gorgui way boy sérel borom bi ko mag bob ñaanal ko mu réussir et c'est le Sénégal il faut qu'on prie pour le Sénégal pour que à partir de cet argent qu'on a reçu que les bailleurs de fonds sur le plan international ñom ñëpp ñëw investir au Sénégal boba bitigu mag bi du doon quoi faillite wala banqueroute ñuy nangu kërëm mais lenen lay don mom un Sénégal qui chante et des Sénégalais qui dansent. Mangi de toi. Pardon que pour terminer konti dem ci liguey bi. 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finalité compte et vous avez négocié pour le Sénégal et les Sénégalais un état c'est un état bama waxé wa FMI bi li mune ma li maneko dedet li la mune ñu non non bu ngeen ko deful bu len dugg ci xalé 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divergents vous donnez sur le bus bi c'est une restriction c'est pas une restriction monsieur le ministre dites à ces gens là de choisir 1000 termes, 1000 mots pour qualifier ce que nous avons fait, on s'en fiche. Restructuration. Pourquoi nous avons peur de cela? Si nous savons ce que c'est que la définition de la restructuration d'une dette, nous devons renégocier. Mais ces gens qui sont dans les plateaux de télévision, de radio et autres, ne les écoutez pas. Vous avez 19 milliards à conduire à bon port. Aucun président n'est passé au Sénégal d'aller faire un mouvement de finances et autres. T'as aussi télévisé quoi expliquer? Amoul. Et Diomaye, je vous jure que nous gagnons. Wakunyo parce que nous avons gagné fidèle, mais nous avons pour nous échouer. Et si tu échoues, c'est le Sénégal qui échoue. Et man, am notre loser, beaucoup m'a échoué. Beaucoup m'a semblé échoué. Après tous ces mois de négociations, yegouat, on revient pour dire à Didef Lini Nibug. 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C'est tout simplement, l'État est fort. Personne ne peut résister à l'État. Que pour qu'on dise, nous avons dit que Sénégal, il faut que nous fassions comme Nicolas Mbarre.
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0: 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Saint-Louis, partout, à Dakar, Pep, Casamance, Tambacounda, région Yip, ils sont à région Hamdi. C'est un projet là-bas, nous avons dit que nous avons un emploi. 1110, c'est beaucoup d'emplois. Mais vous faites que vous avez un moins. Au moins, sans le sens, vous voulez que vous avez 10 personnes. 10 personnes, beaucoup de métiers par 1000. Il y a de l'argent. C'est beaucoup. Donc, nous avons un problème. Nous avons un problème. Si on a un problème, on a un problème. On a un problème. On a un problème. On a Parce que les gens qui ont la presse, ils ne sont pas là. Ils ne sont pas là. Les policiers ne sont pas là. Les gens qui ont mis le président, ils ont une caisse noire. Caisse noire, les gens qui ont encadré, ils ont encadré. Je veux mettre 100 milliards. Alors, il faut faire attention. Le gouvernement a fait quoi? Pour qu'il fait l'avenir, il a fait. Mais voyez, le mieux là, vous y parlez, dem sérieux, dem France, vous voyez, dem États-Unis, vous voyez, dem Maroc, vous êtes devant vous, bah ils parlent sénégalais, sénégalais, je vais faire. Vous avez une autre commune, vous vous avez quelqu'un qui mène une nuit, vous partez quoi là, là moi c'est pas mal fait, là moi pour moi il faut faire une nuit là, et malaisien vous verrez, mashallah.
1: 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prévenir que guérir c'est extraordinaire c'est une vérité absolue je suis très d'accord grand et vous avez dit que ni bokon ak jomay projet ni ci bari djegal nañ mais le projet c'est pas un problème de personne c'est une idée qui est là. Dougal ko ci réfrigérateur ba mu baña neuf. 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Donc c'est pas les hommes. Ñi ñep ko nda mi ñi ñep bu len fi Yalla jëlé won moy projet bi jaxna Sénégal alkuna. Non c'est des idées et ces idées kenn momuko ce sont les Sénégalais qui avaient soif de liberté, soif de voir leur pays développé. C'est ça l'idée générale. 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C'est scientifique. C'est très scientifique. L'autre, c'est de parler du projet, mou nek ci yow, nek ci man, nek ci ñu bari ci biir forum bi ak ci biir Sénégal. Ñu dajale suñu bop, suñu xel, suñu xalaat ak suñu manoré, ñu il faut réaliser ce projet. Mais le projet continue. Ce projet continue au Sénégal. Il dit Denis, dis-le qu'on va parler. Menons tout le nez qui nous a fait un nouveau projet. Mais nous sommes beaucoup gênés parce que du nippel je parle. Dormez derrière, vous jouez, faut être jaloux. D'ailleurs, les portes de Sanifi Ali, de Sanifi, du nippel je parle, le parfait. Mais l'eau continue à couler vers Tassinère. Donc, les deux premières questions, tu les as résolues. Tonton Ngama, c'est pourquoi mon tour était tonton. Mieux vaut prévenir que guérir. J'aime bien cette expression. Merci.
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1: 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Mais ce qui se passe au Sénégal, c'est une restructuration. Parce qu'on a renégocié la dette. Le ministre ne l'a pas dit, mais lol, c'est une restructuration de la dette. Même lol, vous avez dit, j'applaudis. Dama itachou. Il faut que cela soit clair. Dama itachou, dembou belégi, dama itachou. Même s'il y a... Je considère qu'il y a une restructuration. I don't know. Pourquoi le ministère des Finances, pourquoi le président ne l'a pas dit, ou le premier ministre? Peut-être que c'est autre chose. Mais c'est une restructuration parce qu'on a renégocié la dette. lolo quoi di nga ziar bu baax alud di ñaan yalla mu protéger le ci talibi ak ci keur gi protéger sa njabot en lepp loy wut ci talibi ak ci sa life yalla nako yalla defal jerejeuf ci jam ak salam
7: 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Le Malik, nous sommes le système. Nous sommes au Sénégal, period.
6: Nous sommes 24 000 milliards. Nous sommes le président. Qui dit 12 ans, presque. Nous sommes en naissance du Sénégal. Drastiquement changé. 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
1: Waaw, lune di la wax aussi benn affaire boo xam ne dafa ma def rey depuis démb, moo les Sénégalais parlent de restructuration. Qu'est-ce que la restructuration a à faire avec l'émergence de ce pays? Le villageois qui se trouve à Kaba, restructuration ou pas, si on achète son arachide, c'est bon. C'est des termes qu'on utilise partout au Sénégal depuis hier, restructuration. Mais le Sénégalais lambda, qu'est-ce que la restructuration? La renégociation de la dette ou autre, ou une non-renégociation. Ben, effet, l'essentiel, c'est de recevoir l'argent. 2,2 milliards de dollars. 245 milliards de dollars. 1000 de francs CFA. 1245 milliards de dollars. Qu'est-ce que le débat sur la restructuration dans les avancées les Sénégalais? Si vous savez que c'est une restructuration, qu'est-ce que ça va faire de ton quotidien? Soko hamul, dans les changer qui sa quotidien. L'essentiel, c'est d'aller à la boulangerie et de trouver le pain qui était à 1000 francs, revient à 700, etc. C'est un exemple que je donne. Je ne dis pas que l'argent va servir à subventionner tous les produits. Mais c'est un débat qui n'a pas d'importance pour moi. On a reçu l'argent et on devait recevoir ça pour la survie du Sénégal. On l'a reçu, alhamdoulilah. Alhamdoulilah, alhamdoulilah. J'applaudis encore le président de la République qui a négocié cela et qui a permis aux Sénégalais de amati yakar. Waxuma ne ça va régler les problèmes, mais yakar, hop, dafa am solo ci nit. 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

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Il ne l'a pas de tout balles le fond de mon. C'est le bas. 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